0: que c'est moi. Je parle français seulement.
1: Mademoiselle, vous parlez français?
2: Mi scusi, ma io sono hippie.
1: Oh, pardon. Lady, you speak English?
0: Dio